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Toujours dans le Morning Sun sur RadioExtraMix.be, je voudrais tout simplement vous parler du Top Electro. Eh ouais, le Top Electro vous donne rendez-vous tous les vendredis de l'été également avec Minix de 19 à 20h. Le Top Electro, le meilleur des sons électro, le classement du Top 10 électro, c'est tous les vendredis de 19 à 20h. Évidemment, tout l'été également. Allez, on continue dans le Morning Sun jusqu'à 11h en musique, évidemment, le meilleur du son de l'été.

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Allez, c'est Céd, on est en direct. Je suis à Ostende, sur le port, à Ostende. Et je crois que ce midi, je vais manger une bonne casserole de moules. Eh ouais, comme beaucoup de monde, c'est les congés, les vacances d'été. Et j'espère que vous les passez en Belgique, hein, que ce soit dans les Ardennes ou à la mer, pourquoi pas. Ici, on est à Ostende. Et les moules viennent d'arriver, là. Elles viennent de sortir de Zélande. Et donc, on va se manger une bonne casserole de moules à midi avec des frites. Et ça va le faire. Voilà. Alors si vous êtes comme moi, vous êtes à la mer du Nord, bonne moule frite et bonne plage après-midi. Donc voilà, c'est le plan parfait. Allez, bonnes vacances à tous, bon congé et on continue forcément en musique pour ambiancer tout ça avec Radio Extra Mix.

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Morning Sun sur Radio Extreme X de 6h à 11h, évidemment. Et je voudrais vous parler d'un petit truc sur radioextremex.be. Si vous écoutez radioextremex.be et vous avez envie de choisir un morceau qui voudrait passer, que vous voudriez qu'il passe dans les minutes qui suivent sur Radio Extreme X, eh ben c'est faisable. N'hésitez pas, c'est musique à la demande. Vous allez sur le site radioextremex.be et vous allez dans le clic musique à la demande. Vous cliquez sur le petit lien et puis vous choisissez un morceau, vous faites une recherche d'un morceau que vous connaissez, vous le soumettez avec votre nom et un petit message, comme ça on peut en discuter entre nous. Et dans les minutes qui suivent, normalement votre morceau passera à la radio. Eh ouais, la musique à la demande, c'est uniquement sur radioextremex.be. Eh ouais, c'est pas beau tout ça. Allez, même l'été, on revient juste après. Peut-être avec le morceau que vous auriez choisi. Bah ouais. Sur radioextremex.be, on arrive dans un instant.

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Ouais. Incroyable. Oh, ça fait quand même plaisir de se lever à côté de la rivière, dans la tente. Ouais, je suis dans les Ardennes ici en Belgique et... Là, il y a un peu de bruit la nuit, mais là, le bruit de rivière au matin, là, ça fait vraiment vachement plaisir. Tranquille, c'est le matin, on est dans le morning sun. Et on va quand même continuer en musique parce que ça me donne envie de pisser tout ça. Allez, on continue en musique sur Radio Extreme X. Je suis là avec vous jusqu'à 11h dans le morning sun. C'est comme ça tout l'été. On continue, évidemment, sur Radio Extreme X avec le meilleur de 100% dance, comme dirait l'autre.

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1: 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Et oui, j'ai emprunté le fond de Club Dance Summer. Et oui, on est dans le Morning Sun, c'est Radio Extra Mix. Et ici, ben, je vais vous parler de Club Dance Summer. Eh ouais, habituellement, vous avez Club Dance tout au long de l'année, mais ici, pendant l'été, eh ben, Club Dance devient Club Dance Summer. On est un peu là dans des styles un peu plus latino, été, chaleur et autres, avec tous les DJ résidents de Radio Extra Mix qui viendront se relayer tout au long de l'été sur Radio Extra Mix. Donc voilà, rendez-vous tous les vendredis et tous les samedis. Alors attention, on va jouer à la chaise musicale avec Minix. Le vendredi, ce sera Minix et le samedi, ce sera moi-même. C'est le commande de l'émission à partir de 20h, évidemment, tous les samedis de 20h à minuit. Donc voilà, Club Dance Summer, vendredi, samedi, prenez rendez-vous pour mettre dans l'ambiance si vous êtes en plein barbecue. Ah ouais, après un après-midi piscine, pourquoi pas. Allez, rendez-vous dès vendredi pour Club Dance Summer. On continue, évidemment, en musique, peut-être avec des sons d'été, ici sur radioextramix.be. A tout de suite.

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Et oui, vous reconnaissons là, ben oui, hein, on est sur Radio Extra Mix, on est toujours dans le Morning Sun, évidemment, sur Radio Extra Mix comme tout l'été. Et ici, on va parler tout simplement d'une émission que je vous présente le samedi, évidemment, le samedi, tous les samedis de l'été, de 18 à 20h, c'est le Top Dance de l'été. Et oui, on parcourt le classement des meilleurs sons dance de l'été, c'est tous les samedis de 18 à 20h, et c'est comme ça tout l'été. Donc voilà, allez, donc je suis avec vous tous les matins, ah ouais, de 6h à 11h pour le Morning Sun, et puis je vous retrouve encore le samedi pour le Top Dance de l'été. C'est pas merveilleux tout ça? Voilà, donc rendez-vous tous les samedis de 18 à 20h sur Radio Extra Mix. Et ici, ben, on va continuer en musique, évidemment, avec les meilleurs sons de l'été sur Radio Extra Mix. Et c'est jusque 11h. Ben, allez, on est parti.

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Allez, on est toujours dans le Morning Sun sur Radio Extreme X. Alors n'oubliez pas, si vous avez envie d'écouter le meilleur des sons dance, c'est tous les samedis de l'été avec le Top Dance de l'été. Tous les samedis, 18-20h, le Top Dance de l'été. Je vous donne rendez-vous tous les samedis. Allez, si pas samedi, on continue en mode 100% dance de l'été. C'est tout de suite sur votre radio, radioextremex.be.

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1: Bonjour à tous et bienvenue dans l'agenda de l'été sur Radio Extreme X. N'oubliez pas l'agenda de l'été, c'est tous les jours à 8h30, 12h30 et 18h30 sur votre radio et uniquement sur radioextremex.be. Alors on débute cet agenda avec un événement local, les événements locaux pour commencer. Tout d'abord, n'oubliez pas que pendant tout ce mois d'août, c'est l'Oberbayern à marche des Écossines. Et ouais, c'est la tradition là-bas. Oberbayern, je vous rappelle l'adresse, hein, c'est rue du Chemin de fer à Marche des Écossines. Si vous savez pas où c'est la tradition, c'est l'Oberbayern tout le mois d'août. C'est un chapiteau qui est monté pour tout le mois d'août et là-bas, ben, on fait avec Prozit évidemment. Mais il y a plusieurs soirées à thème d'été dansant, souvent les dimanches. Mais ce vendredi, c'est une soirée rétro. Ça s'appelle tout simplement l'Ober Retro House par Thomas et Chawi. C'est ce vendredi 7 août et il y en aura une deuxième le 21 août. Mais on part d'abord de celle de ce vendredi 6. Ce sera ce vendredi à partir de 21h et ce sera donc une soirée retro house par Thomas et Chawi, les DJ locaux là-bas du côté de nah, c'était Écossines, mais ici c'est Marche des Écossines, c'est pas très loin l'un de l'autre, donc voilà, n'hésitez pas. Plus d'infos sur la page Oberbayern Marchois, vous allez le trouver très facilement. On continue avec tout simplement une guinguette qu'on appelle la guinguitre à Ytre, tout simplement. C'est ce samedi 8 août et c'est du côté de la rue de la Montagne, dans le domaine tout simplement, c'est sur le site dans la cour de l'espace Bottier à Ytre, voilà, j'ai trouvé. Et donc du coup, n'hésitez pas, c'est ce samedi et il y aura un blind test à 20h, donc n'hésitez pas à faire une équipe de 8 personnes et venir participer à ce blind test du côté d'Ytre. Et puis ça terminera en soirée dansante, une organisation du centre culturel de Ytre. Plus d'infos, Guinguitre sur Facebook, vous allez le trouver très facilement. On passe à l'agenda festival ce week-end et évidemment dans la région de la Haute-Seine. Et c'est un festival maintenant qui est quand même national. C'est le Ronquière Festival. Ce sera du 7 au 9 août. Donc ça commence ce vendredi. Il y aura notamment Oscar and the Wolf, Adèle Castillon, Roméo Elvis, Alphurphonic, Suzanne. Il y aura Acid Abba. Il y aura Joachim Pastor. State Graal, Trinix, il y aura aussi Clarence Pinko, Raphaël Argonne et Unos. Ça, c'est pour vendredi. Samedi, il y aura notamment DJ Snake, il sera là du côté du Ronquière Festival. Suède Riles, il y aura aussi Fatal Bazooka avec Michael Youn et toute la bande. Il y aura Paulman Thais, il y aura Félix Hootscat, il y aura Georgia Angli, Itside, Jeromino, Pio, Cédric, Globule, Moudilo et Sari. Ça c'est à mon avis dans la scène DJ sur le côté. Et alors dimanche, vous allez retrouver McLermore, Charlotte Cardin, Dizis, il y aura Iliona, Marguerite, Todifor, Billy, Joyce Other, Maru, Laura Violi et Twinken. Voilà, je pense que c'est comme ça que ça se dit. Donc n'hésitez pas, ronquirefestival.be pour les infos. Et c'est de ce week-end, donc bon festival à tout le monde du côté de Ronquière. On continue avec les clubs qui se transforment en terrasse tout l'été. Et les clubs du côté du Claude Lamartine, à côté du Dr Jack, qui ouvrira en septembre. C'est la Terrasse des Arches en attendant, qui prend le relais. Et ce vendredi, c'est une shoot thérapie à la Terrasse des Arches, ouverture des portes à 18h. Donc n'hésitez pas, et le shoot est à 1€ avant minuit 30. Donc n'hésitez pas à aller beaucoup plus tôt. Voilà, ce samedi, ce sera une soirée blanche avec tout simplement venez en blanc et vous aurez l'entrée gratuite. Donc n'hésitez pas, la Terrasse des Arches, c'est tout simplement à Braine-l'Alleud, les Arches sur Facebook, vous allez trouver très facilement. On continue avec le Capitaine dans la région de Tournai, où le Capitaine lui reste en mode club, et c'est l'anniversaire de Noxious. Je pense que c'est comme ça qu'on dit, Noxious, là-bas du côté du Capitaine, avec accompagné de Sick, Ronald V, il y aura Loïc D, Raisin, Sinoise, Bonnie, Xpence. Donc n'hésitez pas, C'est du côté du Captain, dans la deuxième salle du complexe Captain. C'est une soirée Sun Fun avec DJ Aclix et Lil Steve aux commandes des platines, un max d'animation toute la nuit pour mettre en mode summer là-bas du côté de l'Amiral. Plus d'infos, cap-ten.com. On continue avec le Zoo Club dans la région de Tournai. Et au Zoo Club, c'est une soirée Ibiza by Zoo Club, tout simplement ce samedi, avec Things, Vince et Fashion aux commandes des platines. Plus d'infos, zooclub.be. On continue avec le Bouddha Rouge dans la région de Mons. Et au Bouddha, tout simplement ce mercredi, ça commence mercredi parce que le Bouddha avec la terrasse du Bouddha est ouverte tout simplement déjà mercredi à partir de 14h jusqu'à 22h avec tout simplement une entrée gratuite déjà et une soirée Ibiza là-bas du côté du Bouddha Rouge qui ouvre également ce samedi là-bas du côté du Bouddha. Et ce samedi vous aurez tout simplement une soirée, le Saturday Night du côté du Bouddha Rouge avec DJ Tam normalement là-bas. Donc plus d'infos bouddharouge.be. On continue avec l'Escape Club, l'Escape Underground, je me trompe à chaque fois, Escape Underground en tout cas. C'est tout simplement à Liège là-bas c'est en mode techno. Jeudi ce sera la jeu discothèque avec Eleonore et Nocid. Ce sera tout simplement ce jeudi. Ce vendredi c'est la soirée C'est Tout avec notamment aux commandes des platines en mode acid core techno rétro acide avec MCB et Nocid. Donc n'hésitez pas, ça c'est tout simplement ce vendredi. Et alors ce samedi ce sera une bass bass V et vous allez retrouver là-bas notamment aux commandes des platines pas mal de DJ, mais il sera dévoilé très rapidement en tout cas puisque j'ai pas plus d'infos en attendant pour cette soirée. On en reparlera peut-être ce week-end. Donc voilà, n'hésitez pas, Escape Underground vous allez le trouver très facilement. Et on termine avec le Fuse du côté de Bruxelles. Et ce samedi du côté du Fuse ils reçoivent dans le room 1 Cloud Aiden, il y aura également Jan Verkoteren et Luna Field. Je vous rassure, Jan Verkoteren, c'est pas l'ancien entraîneur, c'est le DJ Jan Verkoteren. Donc voilà, tout ça en mode techno, là-bas du côté du Fuse. Plus d'infos, fuse.be. Voilà, j'ai terminé pour l'agenda de cette semaine. On se retrouve bien évidemment la semaine prochaine. Et comme dirait l'autre, d'ici là, écartez les orteils.

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On est toujours dans le Morning Sun. Quand je pense à tous ces gens qui travaillent encore, qui sont levés tôt, là, ils sont levés ce matin à 6h, voire 5h, et ils sont déjà rentrés au boulot, là, et ils donnent, ils boutent à mort, là. Et puis, les gars, c'est les vacances. C'est les vacances, qu'est-ce que vous faites, là? En tout cas, je vous souhaite un bon courage à tous ceux qui sont en train de travailler, là, pendant ce mois de juillet et le mois d'août. Franchement, chapeau. Allez, courage à tous. En attendant, je vous accompagne. En direct, de Saint-Trope, qui est en direct de Saint-Trope sur radioextramix.be pour tout simplement vous motiver. Bientôt des vacances, les gars. Allez, on continue en musique sur radioextramix.be.

Ah là là, qu'est-ce qu'il fait bon au soleil. Avec les pieds dans l'eau en plus. Le matin, le soleil vient de se lever, c'est cool ça. J'ai dormi sur la plage ou quoi? Ah merde. Bon les gars, c'est pas le morning sun là? Eh ouais, le morning sun. On est ensemble jusque 20, jusque... Ah je sais même plus l'heure. Jusque 11h sur la plage. Ah ouais, en tout cas le morning sun en direct de la plage, c'est tous les jours de l'été, évidemment, sur Radio Extra Mix. Il y a juste des mouettes qui m'emmerdent. Allez, on continue avec le meilleur du 100% dance de l'été sur radioextramix.be.

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Ah, qu'est-ce qu'on est tranquille au bord de la rivière. Vous êtes peut-être au bord d'une rivière dans les Ardennes en Belgique, hein, le long de la Semois ou autre, hein, le long de la Meuse ou de la Lesse par exemple. Peut-être que vous allez prendre le kayak et faire la descente de la Lesse. Eh ben, bonne descente en tout cas. Amusez-vous bien en famille. En tout cas, restez bien en Belgique pour passer ces vacances d'été. Eh ouais, les vacances d'été, il y a moyen de les passer en Belgique. On a plein de points d'eau exceptionnels en Belgique. La descente de la Lesse avec... Il y a la grande descente et la petite descente avec le kayak. En famille, ça le fait. Et alors, on a aussi les lacs de l'Oder et autres. Donc voilà, il y a moyen de faire la fête et passer des vacances en été en Belgique. Voilà. Allez, on est sur Radio Extra Mix, on est toujours dans le morning de l'été. Bonnes vacances à tous. Et si vous allez faire la descente de la Lesse, n'hésitez pas à retourner votre collègue dans l'eau. Allez, on continue en musique sur Radio Extra Mix.

ouais, la Retro House, vous connaissez, on est toujours dans le Morning Sun. Dans le Morning Sun, comme chaque matin de l'été. Mais je voudrais vous donner deux rendez-vous durant tout l'été. 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Allez, on continue sur radioextravix.be et en musique.

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J'espère que vous passez une excellente matinée à l'écoute de Radio Extreme X et les meilleurs du son de l'été, évidemment, sur Radio Extreme X. C'est de commande de la radio. On est ensemble jusque 11h pour passer cette matinée et monter en température, forcément, puisque la température va monter, vu que c'est l'été. Allez, on continue en musique.

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Allez, du bon son ici derrière, hein. Baby I Lover de Epadon et David Guetta. Franchement, David Guetta, on l'arrête plus, hein. Numéro 1, DJ mondial, bah oui. Hein, d'ailleurs, avant, je vous faisais cette émission X Times, ça date, hein, ça date. C'est fini ce temps-là, hein. On peut retrouver en général, c'est New Times, hein, qui remplace cette émission. Et c'est tous les jours de la semaine. Mais bon, c'est en saison régulière, c'est pas l'été. Ici, pour l'été, justement, New Times est en congé. Donc, New Times reviendra, bien sûr, à partir du mois de septembre. Allez, en tout cas, nous, les amis, on va, bien sûr, vous parler bien, d'une émission. Bah, de laquelle émission, hein? Ah ben voilà, on va choisir ensemble. Voilà, on va vite faire le tour des émissions pour l'été et la programmation. Voilà, ça commence, en fait, le mercredi avec Alternative B Squad qui ne change pas. Donc de 20h à 22h, Alternative ABS, hein, qui est présenté par nos parties NRZ, donc chaque mercredi de 20h à 22h. Puis après le lendemain, jeudi, ben oui, ça recommence à partir de 19h. Ah ouais, Arden, ça a changé un petit peu la programmation pour l'été, c'est 19h, 22h, donc toujours 3h d'émission avec les DJ résidents comme d'habitude, Billy Boys et DJ Puff. Et alors après le vendredi, ben là c'est bien sûr le Top Electro qui démarre de 19h à 20h, Top Electro d'été, et puis après de 20h à 22h, c'est Club Dance Summer, voilà, donc durant tout l'été, Club Dance Summer, pour une saison de 2 mois avec quelques petits changements, il y a un peu plus d'émissions à préenregistrer ou d'autres, donc voilà, c'est ce qu'on retrouve donc le vendredi et le samedi à partir de 20h jusqu'à 22h, et alors le samedi, voilà, c'est le Top Dance de l'été à partir donc de 18h jusqu'à 20h, et puis de 20h à 22h, là c'est Club Dance Summer. Aussi, et alors pour clôturer, ben oui, le programme du soir, à partir de 22h jusqu'à 2h du mat, c'est Club Dance la suite, ça reste toujours Club Dance la suite, donc qui est au rendez-vous sur Radio Extramix jusqu'à 2h du matin. Voilà, ça c'est la programmation de la semaine qui change un tout petit peu, hein, il n'y a pas grand-chose comme changement pour l'été. Donc voilà, allez, on continue bien sûr en musique sur Radio Extramix, c'est 11-15h, c'est Minix avec vous, n'hésitez pas à nous rejoindre sur la page Radio Extramix et sur notre site internet www.radioextramix.be.

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Allez, toujours sur Radio Extra Minix, c'est Minix avec vous, comme vous l'entendez ici derrière, c'est du bon son Dive Storm, ah bah oui, avec son dernier titre, enfin, un des derniers qu'il a sorti, Gravity. Franchement, que du bon, que du lourd, n'hésitez pas à le rejoindre tout simplement sur, bah oui, Beatport en tapant Dive Storm. Franchement, ça ferait bien plaisir, j'en profite pour lui faire un petit big up et une petite pub. Donc voilà, Dive Storm qui sort vraiment des excellents sons. Vous pouvez le retrouver dans Club Dance Summer du vendredi au samedi 20-22. Mais vous allez le retrouver forcément une fois par mois dans cette émission. Et après, bah, dès le mois de septembre dans Club Dance. Donc voilà, n'hésitez pas à le retrouver. Franchement, que du bon, que du lourd. Et il faut supporter ça. Donc voilà, parce que c'est vraiment un artiste made in Belgium. Et bien sûr, Radio Extra Mix. Donc voilà, franchement, Dive Storm. Vous pouvez le retrouver aussi sur le label Deep House Belgium. Donc voilà, n'hésitez pas à le retrouver là-dessus. Je vous laisse. On se retrouve tout à l'heure. Ben oui. Et Dive Storm, ce sera tout de suite dans la programmation de Radio Extra Mix. A tout à l'heure.

Allez, toujours dans le 11-15h, c'est Minix avec vous, hein, bah oui, sur Radio Extra Mix. Je vais vous parler d'une émission hein, que vous connaissez bien, c'est Ardennes, c'est un tout les jeudis, mais bon, pour cet été, ils ont changé un petit peu l'horaire, ça commence de 19h à 22h, et bah oui, hein, donc ils ont voulu tester ça pour l'été, 19h-22h, c'est Ardennes le jeudi, avec l'équipe d'Ardennes, Billy Boy, c'est DJ Pof, donc voilà, pour ceux qui veulent, n'hésitez pas. Donc c'est sur Radio Extra Mix le jeudi à partir donc de 19h, et bah ouais, je laisse place donc avec mon émission New Times, qui normalement, en temps normal, bah oui, et là, bah New Times est en congé durant ces deux mois d'été aussi. Donc voilà, ça c'est pour la programmation du jeudi et de la semaine pour 19-20h, voilà, avec New Times. Allez, en tout cas, je laisse place à la musique, ça arrive d'ici quelques instants sur Radio Extra Mix. Passez une excellente début d'après-midi avec le 11-15h.

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1: Bonjour à tous et bienvenue dans l'agenda de l'été sur Radio Extrême X. N'oubliez pas l'agenda de l'été, c'est tous les jours à 8h30, 12h30 et 18h30 sur votre radio et uniquement sur radioextremex.be. Alors on débute cet agenda avec un événement local, les événements locaux pour commencer. Tout d'abord, n'oubliez pas que pendant tout ce mois d'août, c'est l'Oberbayern à marche des Écossines. Et ouais, c'est la tradition là-bas. Oberbayern, je vous rappelle l'adresse, hein, c'est rue du Chemin de fer à Marche des Écossines. Si vous ne savez pas où c'est la tradition, c'est l'Oberbayern tout le mois d'août. C'est un chapiteau qui est monté pour tout le mois d'août et là-bas, ben, enfin, avec Prozit évidemment, mais il y a plusieurs soirées à thème d'été dansant, souvent les dimanches. Mais ce vendredi, c'est une soirée rétro. Ça s'appelle tout simplement l'Ober Retro House par Thomas et Chawi. C'est ce vendredi 7 août. Et il y en aura une deuxième le 21 août, mais on part d'abord de celle de ce vendredi-ci. Ce sera ce vendredi à partir de 21h. Et ce sera donc une soirée retro house par Thomas et Chawi, les DJ locaux là-bas du côté de c'est Écossines, mais ici c'est Marche des Écossines, c'est pas très loin l'un de l'autre. Donc voilà, n'hésitez pas. Plus d'infos sur la page Oberbayern Marchois, vous allez le trouver très facilement. On continue avec tout simplement une guinguette qu'on appelle la guinguitre à Ytre, tout simplement. C'est ce samedi 8 août et c'est du côté de la rue de la Montagne, dans le domaine tout simplement c'est sur le site dans la cour de l'espace Bottier à Ytre, voilà, j'ai trouvé. Et donc du coup n'hésitez pas, c'est ce samedi et il y aura un blind test à 20h, donc n'hésitez pas à faire une équipe de 8 personnes et venir participer à ce blind test du côté d'Ytre. Et puis ça terminera en soirée dansante, une organisation du centre culturel de Ytre. Plus d'infos, Guinguitre sur Facebook, vous allez le trouver très facilement. On passe à l'agenda festival ce week-end et évidemment dans la région de la Haute-Seine. Et c'est un festival maintenant qui est quand même national. C'est le Ronquière Festival. Ce sera du 7 au 9 août. Donc ça commence ce vendredi. Il y aura notamment Oscar and the Wolf, Adèle Castillon, Roméo Elvis, Orphophonic, Suzanne. Il y aura Acid Abba. Il y aura Joachim Pastor. State Graal et Trinix, il y aura aussi Clarence Pinko, Raphaël Argon et Unos. Ça c'est pour vendredi. Samedi il y aura notamment DJ Snake, il sera là du côté du Ronquière Festival. Suède Riles, il y aura aussi Fatal Bazooka avec Michael Youn et toute la bande. Il y aura Paulman Thaïs, il y aura Félix Hootscat, il y aura Georgia Angli, Itside, Jeromino, Pio, Cédric, Globule, Moudilo et Sari. Ça c'est à mon avis dans la scène DJ sur le côté. Et alors dimanche, vous allez retrouver McLermore, Charlotte Cardin, Dizis, il y aura Iliona, Marguerite, Todifort, Billy, Joyce Other, Maru, Laura Violi et Twinken. Voilà, je pense que c'est comme ça que ça se dit. Donc n'hésitez pas, ronquirefestival.be pour les infos. Et c'est de ce week-end, donc bon festival à tout le monde du côté de Ronquière. On continue avec les clubs qui se transforment en terrasse tout l'été. Et les clubs du côté du Clos de la Martine, à côté du Dr Jack, qui ouvrira en septembre. C'est la Terrasse des Arches en attendant, qui prend le relais. Et ce vendredi, c'est une shoot thérapie à la Terrasse des Arches, ouverture des portes à 18h. Donc n'hésitez pas, et le shoot est à 1€ avant minuit 30. Donc n'hésitez pas à aller beaucoup plus tôt. Voilà, ce samedi, ce sera une soirée blanche avec tout simplement venez en blanc et vous aurez l'entrée gratuite. Donc n'hésitez pas, la Terrasse des Arches, c'est tout simplement à Braine-l'Alleud, les Arches sur Facebook, vous allez trouver très facilement. On continue avec le Capitaine dans la région de Tournai, où le Capitaine lui reste en mode club, et c'est l'anniversaire de Noxious. Je pense que c'est comme ça qu'on dit, Noxious, là-bas du côté du Capitaine, avec accompagné de Sick, Ronald V, il y aura Loïc D, Raisin, Sinoise, Bonnie, Xpence. Donc n'hésitez pas C'est du côté du Captain, dans la deuxième salle du complexe Captain. C'est une soirée Sun Fun avec DJ Aclix et Lil Steve aux commandes des platines, un max d'animation toute la nuit pour mettre en mode summer là-bas du côté de l'Amiral. Plus d'infos, cap-ten.com. On continue avec le Zoo Club dans la région de Tournai. Et au Zoo Club, c'est une soirée Ibiza by Zoo Club, tout simplement ce samedi, avec Things, Vince et Fashion aux commandes des platines. Plus d'infos, zooclub.be. On continue avec le Bouddha Rouge dans la région de Mons. Et au Bouddha, tout simplement mercredi, ça commence mercredi parce que le Bouddha avec la terrasse du Bouddha est ouverte tout simplement déjà mercredi à partir de 14h jusqu'à 22h avec tout simplement une entrée gratuite déjà et une soirée Ibiza là-bas du côté du Bouddha Rouge qui ouvre également ce samedi là-bas du côté du Bouddha. Et ce samedi vous aurez tout simplement une soirée le Saturday Night du côté du Bouddha Rouge avec DJ Tam normalement là-bas. Donc plus d'infos bouddharouge.be. On continue avec l'Escape Club, l'Escape Underground, je me trompe à chaque fois, Escape Underground en tout cas. C'est tout simplement à Liège et là-bas c'est en mode techno. Jeudi ce sera la jeu discothèque avec Eleonore et Nocide. Ce sera tout simplement ce jeudi. Ce vendredi c'est la soirée C'est Tout avec notamment aux commandes des platines en mode acid core techno rétro acide avec MCB et Nocide. Donc n'hésitez pas, ça c'est tout simplement ce vendredi. Et alors ce samedi ce sera une basse bass V et vous allez retrouver là-bas notamment aux commandes des platines pas mal de DJ, mais il sera dévoilé très rapidement en tout cas puisque j'ai pas plus d'infos en attendant pour cette soirée. On en reparlera peut-être ce week-end. Donc voilà, n'hésitez pas, Escape Underground, vous allez le trouver très facilement. Et on termine avec le Fuse du côté de Bruxelles. Et ce samedi du côté du Fuse, ils reçoivent dans le room 1 Cloud Aiden. Il y aura également Jan Verkoteren et Luna Field. Je vous rassure, Jan Verkoteren, c'est pas l'ancien entraîneur, c'est le DJ Jan Verkoteren. Donc voilà, tout ça en mode techno, la bonne côté du Fuse. Plus d'infos, fuse.be. Voilà, j'ai terminé pour l'agenda de cette semaine. On se retrouve bien évidemment la semaine prochaine. Et comme dirait l'autre, d'ici là, écartez les orteils.

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11-15h, toujours Binix avec vous, on est parti ensemble jusque 15h, hein, comme vous le savez, ça change pas les tranches horaires durant l'été. On va retrouver notamment aussi, bah oui, le morning sun, comme c'est de l'appel, là c'est bien sûr, donc du très tôt le matin jusque 11h, et puis à partir de 11h jusque 15h, j'ai plaisir de vous présenter cette émission, et puis à partir de 15h jusque 19h, bah oui, c'est bien sûr le célèbre 15-19 de nos parties. Donc vous retrouverez tout à l'heure à partir de 15h. Et alors, bah ouais, forcément, comme vous le savez, chaque mercredi, c'est Rétro Top, l'émission de CED. Donc c'est un rétro, donc en fait c'est un classement, donc rétro, qui remonte, donc les meilleurs classements rétro dans les années. Donc il décide à chaque fois une année particulière, donc par exemple une année 2010, mais il remonte les morceaux. Donc les 10 meilleurs morceaux de l'année 2010, les 10 meilleurs morceaux de l'année 2008, bah voilà, ainsi de suite. Chaque émission est sur une année bien particulière, donc rendez-vous le mercredi aussi pour cette émission de 14 à 15h. Donc voilà, c'est tous les mercredis donc pour le Rétro Top, donc voilà, sur Radio Extremix. Allez, en tout cas, on passe bien sûr à la suite avec de la musique. Ça arrive d'ici quelques instants sur Radio Extremix. Et bien sûr, toute la journée, aussi 100% dance, les amis. Le 11-15h, je suis avec vous tout cet été.

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Allez, bonjour à tous, bienvenue dans le 11-15 heures de l'été, c'est Minix avec vous. On est donc parti pour tout cet été ensemble hein, sur Radio Extreme X, et bien oui. Le 11-15 heures que j'ai le plaisir de vous présenter, cette très bonne séquence. Hein. Donc voilà, on vient d'avoir Ced il y a quelques instants avec le morning de l'été, hein, le morning Ced de l'été. Donc voilà, avec Ced. Donc c'est le morning sun comme il l'appelle le matin. Donc voilà, on va continuer en musique hein, d'ici quelques instants sur Radio Extreme X. Excellent son ici juste derrière hein, qu'on s'écoute. C'était Peggy Goo Peggy Goo avec son titre tout simplement Nanana avec In God Like. Allez, on continue bien sûr sur Radio Extreme X dans le 11-15h. C'est Minix avec vous, on est parti ensemble jusque 15h.

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Allez, toujours sur Radio Extremix, hein, on entend ici du bon son de l'été, ça donne vraiment envie. Ah ouais, d'être sur la plage. Eh ben oui, d'être sur la plage, entouré de cocotiers, ou bien sûr sur une île. Pourquoi pas, hein. Donc je sais qu'il y en a qui vont en vacances sur des îles. Bah oui. Donc voilà, c'est bien sûr le 11-15h, on est parti ensemble, c'est Minix avec vous. Bah oui, j'espère que vous passez une excellente journée, un excellent après-midi, sous le soleil, sous les 30 degrés. C'est bien sûr la saison summer qui a débuté. On est parti jusqu'à 15h ensemble. C'est du très bon son qui arrive d'ici quelques instants. Restez connectés sur Radio Extremix. A tout de suite.

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Allez, c'est Minix avec vous. 11-15h. Et ouais, de 11h à 15h, j'ai le plaisir de vous accompagner avec des très bons sons comme ici derrière. Ah ouais. Chris Lake et Aluna avec Begging. Franchement, moi je l'adore ce morceau. Ah là là, ça donne ceci, hein. Ah, sympa, c'est très sympa. Allez, c'est bien sûr le 11-15h, c'est Minix avec vous. On est parti ensemble jusqu'à 15h. Bah oui, n'hésitez pas à nous rejoindre sur Radio Extra Mix Pambe, sur la page Radio Extra Mix. On est là, disponible tout le temps, 24h sur 24, 7 jours sur 7. Et aussi, petite, c'est une nouveauté depuis maintenant plus d'un an, donc c'est pas une nouveauté. Bah, n'hésitez pas à nous rejoindre aussi sur Radio Extra Mix TV, donc, qui est disponible sur le site internet www.radioextramix.be. Donc c'est tout simplement c'est Radio Extra Mix en télé, donc pendant les émissions en direct, mais bien sûr la journée, il y a un contenu qui tourne en permanence, donc voilà, avec les bonnes petites vidéos d'avant, d'événements, donc qui retournent en boucle. Voilà, allez, passez une bonne journée, c'est 11-15h, c'est Minix avec vous, on continue en musique.

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0: Allez, toujours sur Radio Extra Mix, c'est Minix avec vous. Comme vous l'entendez ici derrière, c'est du bon son Dive Storm. Ah bah oui, avec son dernier titre, enfin, un des derniers qu'il a sorti, Gravity. Franchement, que du bon, que du lourd. N'hésitez pas à le rejoindre tout simplement sur Beatport en tapant Dive Storm. Franchement, ça ferait bien plaisir. J'en profite pour lui faire un petit big up et une petite pub. Donc voilà, Dive Storm qui sort vraiment des excellents sons. Vous pouvez le retrouver dans Club Dance Summer du vendredi au samedi 20-22. Mais vous allez le retrouver forcément une fois par mois dans cette émission. Et après, dès le mois de septembre dans Club Dance. Donc voilà, n'hésitez pas à le retrouver. Franchement, que du bon, que du lourd. Et il faut supporter ça. Donc voilà, parce que c'est vraiment un artiste made in Belgium. Et bien sûr, Radio Extra Mix. Donc voilà, franchement, Dive Storm. Vous pouvez le retrouver aussi sur le label Deep House Belgium. Donc voilà, n'hésitez pas à le retrouver là-dessus. Je vous laisse. On se retrouve tout à l'heure. Ben oui. Et Dive Storm, ce sera tout de suite dans la programmation de Radio Extra Mix. A tout à l'heure.
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Nos parties toujours pour ce 15-19h en direct sur radioextremix.be. Et oui, radioextremix.be, disponible tout au long de l'année. Votre radio de référence de musique dance et aussi alternative. Parce que oui, nos parties, c'est surtout de la musique alternative, c'est surtout le mercredi. On en parlera à d'autres moments, évidemment. Soyez au rendez-vous, le 15-19, c'est d'abord mon occupation sur la journée. Mais je suis surtout présent le mercredi soir, tous les mercredis d'ailleurs, de 20 à 22h dans Alternative B-Squad. Ce qui nous intéresse aussi, c'est durant la journée ici, hein, donc 15-19, moi-même, c'est nos parties. Avant moi, ce sera Minix. C'était Minix, pardon. Conjugons quand même au bon temps. Et tout au matin, c'était notre ami Ced, pour tous ces mornings qui sont excellents d'ailleurs. Merci à lui. Et nous, on continue en musique sur radioextremix.be.

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Allez, le 15-19, c'est toujours avec nos parties aux commandes de Radio Extreme X et on envoie la patate. Et oui, si vous kiffez ce genre de son, les potes, prenez votre rendez-vous. C'est tous les mercredis de 20 à 22h dans Alternative B-Squad. Ce n'est pas que ça, mais on a du son comme ça, avec de la drum bien péchu. On se fait plaisir. Allez, rendez-vous donc tous les mercredis de 20 à 22 avec nos parties NRZ, avec mon acolyte d'ailleurs, qui fait super bien son travail. Et quant à nous, on continue à passer du temps ensemble jusque tout à l'heure, 19h, comme d'hab et comme tous les jours.

19h, c'est avec nos parties, les amis. On en a marre là d'être en ville. Les bagnoles et tout ça, ça fait du bruit. Moi, je vous propose vraiment qu'on se mette en condition. On oublie tout ça. Voilà, on fait le calme plat et maintenant, on s'imagine sur la plage. Ah. Et là, on peut passer un bon moment ensemble à écouter du bon son. C'est beaucoup mieux dans ces conditions-là. Hein. On est beaucoup mieux quand même. On est vraiment, vraiment, vraiment, vraiment mieux, quoi. Avec un peu de musique là derrière et tout. On se relaxe pas un peu là ? Allez, on continue en musique sur Radio Extreme X, on arrête de déconner et ne nous quittez surtout pas 15-19h, n'oubliez pas, c'est avec nos parties.

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Allez, l'été est chaud sur Radio Extreme X, 15-19h avec nos parties, vous le savez très bien, mais aussi tous les mercredis de 20 à 22h avec Alternative, B-Squad et de la musique un petit peu plus dure, évidemment. Et quant à tous les autres jours de la radio, vous pouvez retrouver notamment, je me permets de prendre le temps avec vous, hein, de m'imposer comme ça sur le rythme musical endiablé. Hein, qui est juste derrière nous. Non, bref, allez, je rigole. On va parler rapidement donc du jeudi avec Ardance, du vendredi et samedi avec Club Dance. Rendez-vous sur radioextremix.be pour plus d'infos.

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Et vous êtes toujours avec nos parties. Oui, c'est intéressant d'entendre ce genre de son avec nos parties. C'est parce que je tiens à faire un petit peu de pub pour notre ami Ced quand même et son émission spéciale rétro, hein, qui est tout simplement l'émission Rétro Club, qui s'amuse à présenter de temps à autre, de temps en temps. C'est un concept particulier qui n'a lieu que les veilles de jours fériés, en fait. Hein, c'est pour ça qu'on n'en a pas tous les mois, mais on en a quand même plusieurs sur l'année, il y en a quand même pas mal. Et ces éditions-là sont souvent plus costaudes, avec une quantité d'heures d'émission un petit peu plus importante que pour les émissions classiques. Voilà, il y en a tout au long de l'année, soyez au rendez-vous. Ça se passe toujours la veille des jours fériés, c'est avec Ced et les DJ résidents. Allez, on continue jusqu'à 19h, vous êtes en compagnie de nos parties.

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Allez, 15-19, c'est toujours avec nous, nos parties aux commandes de RadioExtremeX.be. Alors ben, nous voilà ensemble, hein, comme tous les jours, du lundi au vendredi, durant cette tranche horaire, on se fait plaisir avec du bon son, de la bonne musique. Et c'est grâce à vous qu'on peut évidemment continuer à faire la radio, c'est parce qu'on est ensemble et qu'on se soutient. 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On est déjà vraiment pas mal, en tout cas, à être présents sur cette page. Je vous invite, vous, hein, chers auditeurs qui nous écoutez en ce moment même, durant cette tranche horaire, à partager la page de la radio. On va essayer de péter le score et d'augmenter tout ce like là. Et on va monter tout ça vers le plafond, histoire de fonctionner correctement et que tout ça puisse avoir du sens encore plus. Bref, on compte sur vous les potos. Rendez-vous sur Facebook, Radio Extremix dans le moteur de recherche. Vous trouverez la page. Likez-la, suivez-la, on se fait plaisir.

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3: Vous êtes toujours dans le warm-up et on continue avec Thomas Barford. Et le titre Tilk Weedy en featuring avec Nina Kennert. Et voilà. C'est... On est parti dans le warm-up.

0: Et oui les amis, vous êtes avec nos parties comme tous les jours durant la semaine de 15h à 19h. Hein. C'est le moment avec nos parties sur Radio Extreme X tout au long de l'été pendant ces deux mois, juillet et août les amis. Welcome si vous venez d'arriver, bienvenue. Vous êtes de plus en plus nombreux à nous écouter et ça fait super plaisir. Allez, moi je vous propose c'est qu'on continue en musique hein, évidemment jusque 19h et même toute la vie et toute la journée sur Radio Extreme X. On passe du bon temps ensemble et c'est surtout durant cet été avec nos parties de 15 à 19h.
1: Alors maintenant on va danser dans le Warm Up Weekend sur Radio Extreme X avec Stromae. Alors on...

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2: On est toujours dans le warm-up sur Radio Extremix.be. Voici Benny Benassi avec le titre Satisfaction.

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1: Bonjour à tous et bienvenue dans l'agenda de l'été sur Radio Extreme X. N'oubliez pas l'agenda de l'été, c'est tous les jours à 8h30, 12h30 et 18h30 sur votre radio et uniquement sur radioextremex.be. Alors on débute cet agenda avec un événement local, les événements locaux pour commencer. Tout d'abord, n'oubliez pas que pendant tout ce mois d'août, c'est l'Oberbayern à marche des Écossines. Et ouais, c'est la tradition là-bas. Oberbayern, je vous rappelle l'adresse, hein, c'est rue du Chemin de fer à Marche des Écossines. Si vous ne savez pas où c'est la tradition, c'est l'Oberbayern tout le mois d'août. C'est un chapiteau qui est monté pour tout le mois d'août et là-bas, ben, enfin,

Madrid, évidemment. Mais il y a plusieurs soirées à thème, d'été dansant, souvent les dimanches. Mais ce vendredi, c'est une soirée rétro. Ça s'appelle tout simplement l'Ober Retro House par Thomas et Chaoui. C'est ce vendredi, 7 août. Et il y en aura une deuxième le 21 août. Mais on parle d'abord de celle de ce vendredi-ci. Ce sera ce vendredi à partir de 21h. Et ce sera donc une soirée rétro house par Thomas et Chaoui, les DJ locaux là-bas du côté de Nast Écossine. Mais ici c'est Marché Écossine, c'est pas très loin l'un de l'autre, donc voilà, n'hésitez pas. Plus d'infos sur la page Oberbayen Marchois, vous allez le trouver très facilement. On continue avec tout simplement une guinguette qu'on appelle la guinguitre à Ytre, tout simplement. C'est ce samedi 8 août et c'est du côté de la rue de la Montagne, dans le domaine tout simplement c'est sur le site dans la cour de l'espace Bottier à Ytre, voilà, j'ai trouvé. Et donc du coup n'hésitez pas, c'est ce samedi et il y aura un blind test à 20h, donc n'hésitez pas à faire une équipe de 8 personnes et venir participer à ce blind test du côté d'Ytre. Et puis ça terminera en soirée dansante, une organisation du centre culturel de Ytre. Plus d'infos, Guinguitre sur Facebook, vous allez le trouver très facilement. On passe à l'agenda festival ce week-end, et évidemment dans la région de la Haute-Seine, et c'est un festival maintenant qui est quand même national, c'est le Ronquière Festival. Ce sera du 7 au 9 août, donc ça commence ce vendredi. Il y aura notamment Oscar and the Wolf, Adèle Castillon, Roméo Elvis, Orphophonic, Suzanne, il y aura Acid Abba, il y aura Joachim Pastor, State Graal, Trinix, il y aura aussi Clarence Pinko, Raphaël Argon et Unos. Ça c'est pour vendredi. Samedi il y aura notamment DJ Snake, il sera là du côté du Ronquière Festival, Suède Riles, il y aura aussi Fatal Bazooka avec Michael Youn et toute la bande, il y aura Paul Men Thaïs, il y aura Félix Hootscat, il y aura Georgia Anguilli, Itside, Jeromino, Pio, Cédric, Globule, Moudilo et Sari. Ça c'est à mon avis dans la scène DJ sur le côté. Et alors dimanche, vous allez retrouver McLermore, Charlotte Cardin, Dizis, il y aura Iliona, Marguerite, Todifor, Billy, Joyce Other, Maru, Laura Violi et Twinken. Voilà, je pense que c'est comme ça que ça se dit. Donc n'hésitez pas, ronquirefestival.be pour les infos. Et c'est de ce week-end, donc bon festival à tout le monde du côté de Ronquière. On continue avec les clubs qui se transforment en terrasse tout l'été, et les clubs du côté du Clos de la Martine, à côté du Dr Jack, qui ouvrira en septembre. C'est la Terrasse des Arches en attendant, qui prend le relais. Et ce vendredi, c'est une shoot thérapie à la Terrasse des Arches, ouverture des portes à 18h, donc n'hésitez pas. Et le shoot est à 1€ avant minuit 30, donc n'hésitez pas à aller beaucoup plus tôt. Voilà, ce samedi ce sera une soirée blanche avec tout simplement venez en blanc et vous aurez l'entrée gratuite, donc n'hésitez pas. La Terrasse des Arches, c'est tout simplement à Braine-l'Alleud, les Arches sur Facebook, vous allez trouver très facilement. On continue avec le Capitaine dans la région de Tournai, où le Capitaine lui reste en mode club, et c'est l'anniversaire de Noxious. Je pense que c'est comme ça qu'on dit, Noxious, là-bas du côté du Capitaine, avec accompagné de Sick, Ronald V, il y aura Loïc D, Raisin, C-Noise, Bonnie, X-Pence, donc n'hésitez pas. C'est du côté du Captain, dans la deuxième salle du complexe Captain. C'est une soirée Sun Fun avec DJ Aclix et Lil Steve aux commandes des platines, un max d'animation toute la nuit pour mettre en mode summer là-bas du côté de l'Amiral. Plus d'infos, cap-ten.com. On continue avec le Zoo Club dans la région de Tournai. Et au Zoo Club, c'est une soirée Ibiza by Zoo Club, tout simplement ce samedi, avec Things, Vince et Fashion aux commandes des platines.
plus d'infos, zouklub.be. On continue avec le Bouddha Rouge dans la région de Mons. Et au Bouddha, tout simplement mercredi, ça commence mercredi parce que le Bouddha avec la terrasse du Bouddha est ouverte tout simplement déjà mercredi à partir de 14h jusqu'à 22h avec tout simplement une entrée gratuite déjà et une soirée Ibiza là-bas du côté du Bouddha Rouge qui ouvre également ce samedi là-bas du côté du Bouddha. Et ce samedi vous aurez tout simplement une soirée, le Saturday Night du côté du Bouddha Rouge avec DJ Tam normalement là-bas. Donc plus d'infos bouddharouge.be. On continue avec l'Escape Club, l'Escape Underground, je me trompe à chaque fois, Escape Underground en tout cas. C'est tout simplement à Liège et là-bas c'est en mode techno. Jeudi ce sera la jeu discothèque avec Eleonore et Nocide. Ce sera tout simplement ce jeudi. Ce vendredi c'est la soirée C'est Tout avec notamment aux commandes des platines en mode acid core techno rétro acide avec MCB et Nocide. Donc n'hésitez pas, ça c'est tout simplement ce vendredi. Et alors ce samedi ce sera une basse bass V et vous allez retrouver là-bas notamment en commande des platines pas mal de DJ, mais il sera dévoilé très rapidement en tout cas puisque j'ai pas plus d'infos en attendant pour cette soirée. On en parlera peut-être ce week-end. Donc voilà, n'hésitez pas, Escape Underground vous allez le trouver très facilement. Et on termine avec le Fuse du côté de Bruxelles. Et ce samedi du côté du Fuse ils reçoivent dans le room 1 Cloud Aiden, il y aura également Jan Verkoteren et Luna Field. Je vous rassure, Jan Verkoteren, c'est pas l'ancien entraîneur, c'est le DJ Jan Verkoteren. Donc voilà, tout ça en mode techno, la bonne côté du Fuse. Plus d'infos, fuse.be. Voilà, j'ai terminé pour l'agenda de cette semaine. On se retrouve bien évidemment la semaine prochaine. Et comme dirait l'autre, d'ici là, écartez les orteils.

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1: 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On continue dans le warm-up sur Radio Extramix avec Fed le Grand, un souvenir de l'époque, ah ouais, avec le t-

0: Allez les amis, c'est toujours avec nos parties de 15-19, comme vous le savez très bien sur radioextremix.be. Alors je vais vous parler très simplement de ce qui se passe durant la journée pendant ces deux mois les amis sur Radio Extremix. Hein, on commence la journée avec Ced de 6 à 11h, après on enchaînera. Bon Ced c'est pas très important, il vaut mieux pas l'écouter hein, les amis. Hein. On va plutôt se concentrer sur Minix à partir de 11h jusqu'à 15h qui enverra évidemment du bon son sur Radio Extremix comme à chaque fois. Et alors ben, vous le savez, 15-19 c'est avec moi. Allez, on continue en musique sans plus tarder. Ne nous quittez pas les amis, il y aura du bon son qui suit sur Radio Extremix.
1: On est toujours dans le warm-up week-end sur Radio Extremix jusqu'à 20h. C'est DJ Stubb et le titre Set It Off. Morceau anthologique de chez Anthologique dans le warm-up sur Radio Extremix. Tous les vendredis 18-20h, je suis avec vous, Ced, c'est moi, tous les vendredis. Jusqu'à 20h pour vous mettre dans l'ambiance du week-end sur Radio Extremix. N'oubliez pas, à 20h, c'est Club Dance qui débarque.

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On est toujours dans le warm-up sur Radio Extra Mix. Voici Mister Oiseau et le titre Flat Beats sur Radio Extra Mix. C'était en 1999. Ça ne nous rajeunit pas.

Ce Radio Extreme X, les meilleurs sons cultes, c'est tous les vendredis de 18 à 20 h, le warm-up en début de le week-end sur votre radio préférée, Radio Extreme X. Voici David Guetta, Love Don't Let Me Go.

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3: On est toujours dans le warm-up sur Radio Extreme X. On vous lance dans le week-end avec ici un morceau culte. Mais je sais pas dire autrement. C'est culte. Comme tous les autres d'ailleurs. C'est DJ Tomcraft. Avec le titre Loneliness. Et franchement.

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2: On pouvait pas être dans le warm-up sans penser à Mojo et le titre Lady.

On est toujours dans le warm-up sur Radio Extra Mix. On pouvait pas faire sans Sophia Lix-Bextor et le titre Murder on the Dance Floor.

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0: Sides et le titre Piano. Ah oui, c'est un morceau anthologique.
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2: Allez, bonsoir à tous, bienvenue dans Club Dance Summer. J'espère que vous allez bien. 20h passées de 2 minutes. Et oui, on est là ensemble pour passer 2 heures de bon son et de bon mix, je pense, avec Biff ce soir.
3: Bonsoir à tous, bonsoir à tous.
2: Bonsoir Biff, tu vas bien ?
3: La forme, il fait encore beau.
2: T'as passé une bonne semaine ?
3: Ouais, on va dire ouais.
2: Meilleur que moi, mon avis.
3: Ouais.
2: Ouais, moi j'ai été un peu malade début de semaine, voilà, genre
3: ça. Ouais, voilà, donc on prévoit des trucs, et puis on annule, et puis on relance.
2: Non, voilà, au final ça va un peu mieux, donc voilà, je suis quand même là ce soir. Et je serai là aussi demain, dans cette émission spéciale pour le birthday d'Ice Storm.
3: Ouais, voilà. Ça va être une grosse émission.
2: Grosse émission, rendez-vous de 20h à minuit, on sera présents tous les deux.
3: Il y aura du people et tout.
2: Voilà, on verra si on joue ensemble ou si on fait chacun un set. Peut-être demain on pourrait jouer ensemble. Tu veux pas ?
3: Demain, je... À la base, c'était prévu aujourd'hui. Monsieur a changé les plans en dernière minute.
2: Ah, écoute.
3: Non. Mais demain, j'ai envie de jouer un peu plus house, tu vois.
2: Ah ouais, bah écoute,
3: on verra.
2: Donc voilà, alors ce soir, donc chacun va faire un set d'une heure. On va commencer d'abord par toi, Biff.
3: Ouais.
2: Tu as une idée de ce que tu veux ?
3: Fatalement, non. Eh ouais, du coup, moi, je vais... J'ai 2-3 nouveaux... Enfin, pas nouveaux sons, mais voilà.
2: Ok.
3: Des petites pépites que j'aime bien.
2: Ok, donc on va s'écouter ça.
3: Ça va être du cool, hein, ça va être du cool, comme je te dis à l'entrée.
2: Ok, bah écoute, on va s'écouter ça donc d'ici quelques instants.
3: Voilà.
2: Alors on peut rappeler vite fait sur les réseaux comment on peut te joindre. C'est vrai qu'on a plus fait le tour depuis un petit temps de ça.
3: Bah il y a la page, ouais, c'est vrai. Bah, après il y a la page Biff, voilà, sur Facebook. J'ai un Mixcloud, un Soundcloud. Bon, les noms, il n'y a qu'à cliquer sur le lien sur Facebook. Ouais, et puis voilà quoi. Okay. On va me retrouver au Groovidé. On va me retrouver à l'apéro Wallon. Ouais.
2: Plusieurs fois même.
3: Ouais, voilà, plusieurs fois. c'est cool. Et alors, si vous voulez faire la fête quand même, je vous invite le 22 août. C'est gratuit à Mons, au Beffroi.
2: Ah ouais.
3: Et là, on va faire la fête tous ensemble.
2: C'est pas au Beef Room ?
3: Non, ça, Beef Room, c'est après. Le Beef Room, c'est après le Beffroi.
2: Ok.
3: Et c'est bien, c'est d'abord le froid.
2: Ouais, c'est... Ah, ouais, ok. Et puis après, c'est le...
3: Ouf.
2: Le chaud.
3: Ouais.
2: Alors bon, donc demain, il y aura une émission spéciale, Beef, donc pour le birthday de Dice Storm. On aura Dame G qui sera parmi nous.
3: Exactement.
2: Et qui nous fait d'ailleurs un petit coucou. Bonsoir Dame G, hein. On se verra demain. Bisous. Donc rendez-vous donc, demain à partir de 20h et jusqu'à minuit.
3: Exactement.
2: On aura le plaisir de jouer avec Dice Storm tous les deux. Donc voilà, on sera 4 DJ au rendez-vous. Donc rendez-vous demain à partir donc de 20h. Bon, je pense qu'on a fait le tour, hein. On va y aller. T'es prêt ?
3: Oui.
2: Allez, c'est pas... Ah ben c'est parti, c'est le set de Biff et c'est maintenant, c'est dans Club Dance Summer, bienvenue 20h04. N'oubliez pas de nous rejoindre, hein, sur les réseaux sociaux, Facebook, Radio Extreme X en 2 mois. C'est parti, c'est le set de Biff.
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1: Très très bon set de notre ami Biff. Quelle fin!
2: Ouais, j'ai commencé calme, je sais, mais j'étais un peu dans le mood comme ça, un peu.
1: Ouais, écoute. Très bon. J'aime bien, franchement. au mieux, un peu moins.
2: Ouais, je sais. C'est une heure, c'est bien, c'est court, une heure. Pour, temps. Pour raconter l'histoire, il faut un peu plus de temps, tu vois.
1: C'est vrai.
2: Donc, je me suis bien amusé, je me suis bien promené comme d'habitude. Et voilà quoi.
1: Allez, bah écoute, on va continuer d'ici quelques instants, juste après.
2: Exactement.
1: Le top horaire, et on revient juste après.
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1: Allez, Radio Extremix, il est 21h02.
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1: Et oui, voilà donc déjà la deuxième partie de cette émission, 21h01. Très très bon set de Biff, t'as vraiment bien lancé cette émission. J'ai que hâte de reprendre le commande des platines.
2: Ouais, j'imagine. Attends, je vais vite jeter un coup d'œil. Ah, t'as pas mis.
1: Hein ?
2: T'as pas mis à combien t'allais commencer. Ça va.
1: Non, on va commencer calme.
2: Je vois le titre, ça va.
1: On va commencer calme, ça va être sympa. Donc voilà. On va essayer de continuer un peu dans le move et monter tout doucement. Donc dans la prochaine heure sur Radio Extremix, c'est dans Club Dance Summer. Voilà, on a tout doucement aussi annoncé le Groovy des festivals qui arrive très bientôt, Biff.
2: Oui, c'est ça dans. On est le 8, dans 20 jours.
1: D'ailleurs, l'affiche est sortie officielle sur le site radioextremix.be. Donc on peut aller voir.
2: On peut aller checker, partager un maximum.
1: Et surtout voir la liste de DJ avec laquelle on est dedans.
2: Je suis sur la fiche.
1: Donc voilà, on va jouer nous ensemble, enfin chacun l'un après l'autre.
2: On ne sait pas. Ça va changer à la dernière minute, de toute façon.
1: Ce sera le samedi après-midi.
2: Donc le 15.
1: Non, c'est le. Tu dis ? Ah, 15-16h.
2: 15-16h et toi 16-17.
1: Ouais, c'est un truc ainsi.
2: Ça va peut-être changer.
1: On confirmera plus tard. Bon, donc Club Dance Summer, ça continue, c'est jusque 22h.
2: Oui.
1: Et normalement, à 21h, il devrait avoir les plans de sortie de Biff. Mais
2: j'en ai quelques-uns à venir,
1: connais...
2: c'est toujours le même.
1: Ce week-end,
2: je ne sais pas trop. Il n'y a rien. Voilà, c'est pour ça que je n'ai rien.
1: Si, il y a Ronquière Festival du côté de Ronquière.
2: Pardon ?
1: Il y a Ronquière Festival.
2: Oui, voilà, il y a Reconfit.
1: Non, mais quand même, voilà.
2: Non, on peut faire un petit topo sur la RBS de la semaine passée.
1: Oui, c'est vrai. On peut en parler. Vas-y, je t'écoute.
2: Qu'est-ce
1: que vous avez pensé ?
2: J'ai pas aimé.
1: Non ? C'est vrai,
4: c'était une boucherie.
2: Ouais, c'était pour moi en tout cas beaucoup trop hard. Ouais. Poussière. Alors franchement, les scènes elles déchiraient, mais voilà, trop de scènes, trop d'artistes. Donc les artistes ils jouent une heure. Les sons se mélangent un peu, tu vois.
1: Ouais.
2: Et les gars, s'il vous plaît, engagez des pros pour les bars, quoi. Parce que sur les 5 heures, je suis resté là. J'ai passé 2 fois 1h30 pour avoir à boire.
1: Ouais. Ah ouais, c'était pire qu'année passée.
2: Ouais, c'était un peu compliqué. Donc franchement, le décor, il n'y a rien à faire. Hein. Super production, j'ai envie de dire. Ouais, tu vois, les gars, super sympa. Les DJ sont cool. Mais moi, je trouve qu'un peu moins de DJ, une scène en moins. Les DJ ont plus le temps de s'exprimer.
1: Ouais.
2: Le son est mieux réparti.
4: Chacun, vous payez
2: des pros au bar. Mais sinon, il a fait bon, l'ambiance était vraiment sympa. Je pense qu'il n'y a pas eu de soucis, mais en tout cas, c'était vraiment cool. Enfin, vraiment cool les gens. Moi, c'est un peu trop hard.
4: 5000 personnes.
1: Ouais, c'est pas ton style aussi.
2: Non, 5000 personnes sur la journée, je pense que ça fait quand même. Et fatalement, il faisait chaud, donc les chapiteaux fermés, oubliez les gars aussi. En plein mois d'août, un chapiteau fermé, c'est pour tuer les gens.
1: Il y avait un chapiteau fermé.
2: Ouais, c'est ça où j'avais envie d'aller et où il était impossible de rester, quoi. Franchement, c'était sauna à l'intérieur. Okay. Tu rajoutes ça avec la poussière au sol.
1: Compliqué.
2: Ouais, c'était un peu compliqué. En tout cas pour moi. Après, j'ai vu des mecs s'éclater. Enfin, j'ai vu vraiment des gens avoir le smile et tout. Donc ça plaît vraiment à beaucoup de gens.
1: Ouais.
2: Donc c'était un week-end, je pense, pour Soigny, un week-end mémorable. Parce que le vendredi, il y a eu beaucoup de monde aussi. Ouais. Il y a eu plein de gens qui ont fait des bons retours. Donc,
1: allez, tant mieux. Tant mieux pour pourvu que ça dure.
2: Et sinon, le week-end prochain. C'est où ?
1: Je ne sais pas.
2: Ah, le 15 août. Ah, le 15 août, il y a les 60 ans de Georges, si je ne dis pas de bêtises.
4: Ouais, c'est ça.
2: Donc ça, c'est au château de Hâtre.
4: Ouais.
2: Il y a quoi, il y a encore autre chose. Ah, ou le truc dans les bois là. Ouais, ils ont sorti, sorti l'affiche, ouais. J'ai pas eu le temps.
4: Mais c'est
2: de...
4: en France.
2: Ouais, ça, c'est
1: et surtout à ne pas oublier l'émission de demain pour le birthday.
2: Oui, vu, ouais, voilà, ça c'est méga soirée ici. Mais ça, c'est en comité réduit. Enfin, vous pouvez nous regarder.
1: Big up à Dicestorm, il nous écoute ce soir d'ailleurs. Il est là occupé de nous écouter. Big up à toi, Dicestorm. On sera là demain ensemble pour passer 4 bonnes heures d'émission. Rendez-vous demain à partir de 20h avec Dame G, Dicestorm, Minix et Biff aux commandes des platines. Donc très très bonne émission, au rendez-vous.
2: Ok, Seth, voilà. C'est Seth qui fera la...
1: Seth sera à la régie.
2: Ok, voilà. Magnifique.
1: Donc belle petite émission.
2: Ouais, belle petite émission, on va encore bien s'amuser.
1: Donc voilà, alors le programme de Club Dance, tu le connais un peu partout
2: Bah, en réalité, il y a... On est
1: le 7, Biff. On est le 7, mais oui, c'est vrai qu'on n'en a pas parlé, problème Club Dance Summer, la semaine prochaine, et même déjà demain, tu sais c'est qui ou pas
2: Bah demain, c'est nous.
1: Ah oui, c'est vrai.
2: Il vient de le dire, et lui il est fou,
1: ouais,
2: ce mec
1: fou,
2: est fou.
1: Non, vendredi prochain, non, c'est ce que je cherchais en même temps, excuse-moi.
2: Vendredi prochain,
1: bah oui, c'est Retro Club.
2: Bah c'est
1: forcément.
2: Retro Club, veille de jour férié.
1: Voilà, donc je suis en congé, ciao ciao les gars.
2: Ah ouais, tu fais comme ça ouais. Ok, on l'a fait comme ça.
1: Non.
2: C'est censé être notre émission, donc c'est censé être...
1: Non, bah, je ne sais pas. Écoute,
2: ok, genre, ça va.
1: On en reparlera.
2: On en parlera demain avec le maître Seb.
1: Alors, samedi prochain, c'est Get Nate.
2: C'est Get Nate, c'est ça. Vendredi 21, ce sera Yako.
1: Oui. Puis le 22, Dame G.
2: Exactement.
1: Et alors, pour clôturer Club Dance Summer...
2: Weekend de folie.
1: Voilà, spécial Groovy Day Festival.
2: Ouais. Ça, on va voir encore les émissions, comment ça va se passer.
1: Ouais, affaire à suivre.
2: Ouais.
1: On vous en dira plus dans les prochaines éditions de Club Dance Summer.
2: Nous,
1: bon, ben, je pense qu'on va laisser place au 7. Hein.
2: Non, tu m'expliques pas aujourd'hui, on va parler un peu.
1: Ouais, va te faire foutre, ça va. Allez, c'est parti.
2: Ouais, je vais lancer en plus.
1: Ouais,
2: putain, je vais tout faire moi-même.
1: Allez, c'est le 7 de Minix et c'est maintenant, c'est dans Club Dance Summer. Bienvenue, les amis. Attends, on lance pas maintenant, s'il te plaît. Bienvenue, on passe d'accord au coup d'ingueule.
2: Hey, il est fou, il aime le...
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0: Cette émission, très très bonne émission, très bon cru, je pense, ce soir.
1: Ouais. C'est marrant, on fait souvent l'inverse. Donc, moi, je commence doucement, je finis un peu plus hard. Toi, tu commences hard, tu finis doucement.
0: Ouais, c'est vrai. C'est
1: cool. Souvent comme ça, toi.
0: Je sais pas, j'ai vu redescendre, aller un petit peu.
1: T'as bien fait. Comme toi, j'ai préféré la fin.
0: Bah écoute, non, bah j'ai
1: en tout cas, très bon set, très bon set.
0: Comme d'habitude. Moi, j'ai dit, je sais pas.
1: J'ai pris ma clé USB, on va
0: se mettre. Je fais comme j'ai bien envie, set.
1: Ouais, exactement.
0: on redescend, on remonte, comme vous voulez. Ascenseur machine.
1: Exactement.
0: Allez, passez une très très bonne soirée. On se retrouve demain dès 20h pour une nouvelle édition de Club Dance Summer. Une grosse,
1: grosse soirée.
0: Ce sera Dice Storm Birthday de 20h à minuit.
1: Exactement.
0: Avec un set de Minix, un set de Biff, un set de Dice Storm et un set de Dame G. Franchement, que demander de mieux. Rendez-vous demain, 20h.
1: Allez, à demain tout le monde.
0: À demain, ciao.

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1: Ah, mais ça, c'est un excellent set, franchement. Que demander de mieux sur Radio Extra Mix, donc Club Dance, avec le set de Machi. La fin de son set pour aujourd'hui, on le retrouvera le mois prochain. Et je crois qu'il sera là.
2: Il sera toujours là.
1: T'as kiffé, tu m'as dit. Ouais, franchement, le dernier morceau ici derrière,
2: ouais, t'as aimé, ouais.
1: J'adore. C'est un style de musique que j'aime bien, ça. Ouais,
2: comme je dis, il y a eu un peu de deep, un peu de. Voilà.
1: Non, mais tu sais que tes sets, j'adore, hein, parce que en fait, tu fais partie de. Un peu des DJ comme Tuff D ou d'autres. Il n'y a pas que Tuff D, il y a Dice Storm, d'ailleurs, beaucoup de résidents, j'adore. J'adore écouter vos sets parce que chaque fois, vous avez une tendance de faire voyager à votre manière. Donc en fait, il n'y a pas
2: partager,
1: un.
2: Ouais,
1: non, mais je ne sais pas t'expliquer. Par exemple, tu as ton style de faire voyager les gens. Par exemple, Tuff D a son style de faire voyager les gens.
2: Ouais, bien sûr, ouais.
1: Tu vois, je veux dire, Dice Storm a son style de faire voyager les gens avec son son. C'est ça qui est pas mal. Et alors, il y a les autres. Notamment JMT à la radio qu'on voit moins pour le moment. Mais pourtant, lui, j'ai encore écouté des sets dernièrement parce que je prépare des émissions de Club Dance à suite pour les prochains jours. Et dans ses sets, il a sa manière de faire voyager aussi. Truc de malade.
2: Ouais,
1: que je me disais, mais allez, quoi, quel est.
2: C'est des passionnés.
1: Ah. C'est vraiment des passionnés qui vont chercher des bons morceaux qui vont ensemble. Et que tu vois, comment t'expliquer que par exemple, quand t'écoutes le morceau, moi ça me fait ça, c'est. Ah, j'ai les poils qui s'hérissent. Tu sais, comment j'entends le morceau de derrière.
2: Quand je prépare la musique, je suis chez moi, c'est comme tu dis, t'as les poils et puis voilà.
1: Ouais, t'as les poils qui s'irisent, c'est rien à faire, tu vis la musique quoi. Enfin, moi c'est comme ça en tout cas. Moi c'est comme des fois, j'ai l'impression que j'ai le morceau qui me transperce. C'est vraiment cette expression là.
2: Ouais, non, c'est vrai. T'as raison, c'est vraiment ça. Et c'est ce que je veux partager aux gens.
1: Non, bah voilà. Bah écoute, je suis du même avec toi.
2: Allez, ça va. Eh bah c'est bon alors.
1: Donc voilà, bah non, franchement, c'est comme ça. Et c'est avec des morceaux comme ça, on a. Tendance à faire. Wow.
2: Ouais, tu te sens plus aller.
1: Tu te sens, je sais pas.
2: Bon,
1: pas
2: en tout cas, merci à vous de pouvoir me laisser faire ce que j'ai.
1: Bah écoute, de toute façon, c'est bien, tu fais partie du crew, y'a pas de problème, hein, t'es dans la famille.
2: Hein. Bah, je vous quitterai
1: pas, je vous dis. C'est bien, je suis grande famille, on est
2: comme un chewing gum et une basket.
1: Ah, il est collé. Oh merde.
2: Non, t'as fini. Non, je suis.
1: Non, mais franchement, on est une grande famille chez Radio Extremix, ça fait toujours bien plaisir. En plus, quand on se retrouvait. Quand on se retrouve encore maintenant, et qu'on est tous ensemble et qu'on fait des grosses soirées ensemble, c'est Big Fiesta. Je vous le dis pas, parce que les auditeurs, vous n'oubliez pas ça, mais je vais vous dire que c'est Big Fiesta ce qu'on est.
2: J'ai connu les 36 heures de la radio, j'ai connu.
1: Ah, c'était dur ça.
2: C'est comme ça. J'ai connu les toutes premières, quoi, tu vois, il y a 7-8 ans. Voilà.
1: Voilà, c'est tout.
2: Plus que ça, voilà, c'est au moins 8-9 ans.
1: Ouais,
2: c'est la toute première, quoi, tu vois.
1: Ouais, je vois.
2: Et puis je suis revenu la deuxième fois, et puis c'est reparti. Et puis,
1: voilà. Ouais, c'est vrai, les 36 heures. On a hésité, hein, de la faire cette année, mais c'était un peu compliqué.
2: Je sais. Mais ça fait déjà deux ans. Je te jure que, franchement, ça fait partie de mes meilleurs moments de.
1: Ça fait 2 ans qu'on a arrêté. J'avais arrêté pour la simple bonne, parce qu'on pouvait le faire, hein, la première année qu'on avait arrêté. Ouais, j'ai arrêté pour la simple bonne façon, c'est que, parce que le problème, c'est que je me retrouvais beaucoup tout seul à faire les heures de live, 36 heures de live à moi tout seul, c'est pas possible.
2: C'est chaud quand même.
1: Donc c'est chaud. Et vu que tout le monde a beaucoup d'enfants à l'heure actuelle, donc c'est bien compliqué, tu vois.
2: C'est pas grave, moi je le prends avec, hein, t'inquiète, hein, j'ai mis un.
1: Ah, en pleine nuit, à 5h20.
2: T'inquiète pas, il viendra avec
1: moi. Ouais, bon, en tout cas, je me souviendrai des soirées mémorables ici où, à 3h du matin, on a 20 personnes en studio. Ah, c'est.
2: J'ai eu la chance de connaître ça.
1: C'est un truc de fou parce que c'était une mini discothèque dans le studio, franchement, ça. C'était vraiment mémorable que je vais. Ouais, c'est la bonne époque. Et même la bonne époque où, que, par exemple, j'avais à Tuff D ici en émission où on était 4-5 pendant un mix play. Bah, tu venais aussi ces émissions-là. D'ailleurs, la première, tu es venu, c'est dans celle-là.
2: La toute première 36 heures, c'est là que je suis venu en fait.
1: Exactement, tu es venu dans cette émission-là en fait.
2: Avec mon cousin Simon.
1: Ouais. Simon Ecker, que tout le monde connaît sur Sony. Que je connais aussi d'ailleurs. Quel hasard. Hein, figure-toi. Ouais. Non, la première fois, non, t'es pas venu avec Simon Ecker la première fois. C'est la deuxième fois que t'es venu avec Simon Ecker.
2: Non, bah, la première fois, je suis venu, je sais plus par qui.
1: T'es venu par Tuff D.
2: Par Tuff, t'as raison.
1: Voilà, dans Mixplay, c'est comme ça que t'es venu la première fois.
2: Ah, c'est vrai, t'as raison.
1: Ouais.
2: Et je suis venu comme ça, et puis ça. Voilà, puis ça.
1: Puis après, en fait, t'es revenu via une connaissance du côté de nos parties, et voilà. Ouais. C'est du côté de Max en fait.
2: Franchement, je suis content, ça me fait plaisir. Et toi, moi, grâce à vous, j'ai la chance de continuer à mixer. Alors qu'il y a
1: guerre comme là maintenant, il y a des DJ qui sont à la maison, qui tournent leur pouce. Et là, on est toujours là à assumer notre boulot et notre, passion en réalité, hein, vu que c'est pas un travail. Ici, même pour moi, ce n'est pas un travail, c'est une passion de faire la radio. Et j'essaie de le faire au maximum que je sais, le plus professionnel.
2: Ah, t'as raison.
1: Donc voilà, et c'est pour vous faire plaisir, et c'est surtout pas pour quoi que ce soit.
2: Je pense que ceux qui viennent ici savent très bien. C'est vraiment pour se faire plaisir, et puis voilà, on peut mixer ce qu'on veut, on peut. Enfin,
1: voilà, bah oui, ça c'est carte blanche, fais ce que tu veux. Voilà. À part si tu mets des films de kiff pendant le set.
2: Vas-y, les radios, je vais mixer des François.
1: Non, je tolère pas les années 80. Ah, non, tu peux mettre un morceau remixé, ça je m'en fous. Ouais, pas un original. Surtout pas dans mon émission. Dans une autre émission qui serait consacrée pour ça, on pourrait le faire, mais pas là. Et de toute façon, c'est pas du tout le style de Radio Extremix si t'écoutes la playlist en journée.
2: Non, c'est sûr, ouais.
1: Donc voilà. Mais franchement, je te dis, va faire un petit tour sur notre site internet quand tu rentres à la maison ou quoi, tu verras. Il est vraiment sympa. Ça a changé par rapport à avant, c'est plus du tout.
2: Déjà, je suis content que t'aies mis une photo de moi. Maintenant, ça fait,
1: bah ouais, ouais, ouais, ça fait un petit temps. Bah non, bah voilà, maintenant c'est mis. Ça fait
2: deux ans que j'attends, j'y vais, j'ai toujours en fin de liste.
1: Bah non, en fait, si tu veux, j'ai changé le site et je me suis dit, bah la photo d'avant ça n'allait plus, c'était plus du tout style, du tout.
2: J'avais pas de photo moi, j'avais rien de tout.
1: Bah écoute là maintenant, bah, en plus j'ai trouvé une belle photo sur Facebook de toi. Donc je me suis dit, ah, ça va tomber, allez hop. Donc voilà, c'est ça.
2: Bonsoir avec ça.
1: Allez, en tout cas, merci à toi, Malchi. À très bientôt en tout cas, et bonne route, bon week-end. Allez, c'est Club Dance Suite qui démarre maintenant jusque 2h du matin. On va s'écouter donc à deux anciens sets de ma part pour commencer l'émission de 20h à 22h. Tout à l'heure à 22h à minuit. De 20h à 22h. De 22h à minuit, pardon. Et après de minuit à 1h du matin, on aura un set de Dive Storm, un ancien set. Et puis après, bah, ce sera un dernier set de ma part ou de Dive Storm. Je ne sais pas encore. Rendez-vous donc tout à l'heure à 1h du matin pour le savoir. Allez, passez une bonne soirée. C'est Club Dance la suite. Ciao.
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1: Allez, Radio Extremix, il est 22h09. C'est Club Dance, la suite qui démarre.

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1: Exactement, en direct du Groovy Day Festival et je retrouve Sen qui est du côté du salon avec voilà, des invités et bien sûr des guests qui étaient du côté de la rétro.
2: Voilà, donc on est ici dans le salon Radio Extremix au Groovy Day Festival. Alors ce sera notre dernière interview de la soirée du festival. Et ici on reçoit ici dans le salon DJ CP et Michael Forza qui était sur la scène rétro.
3: Bonsoir.
2: Alors, bonsoir. Ça va les gars?
3: Très bien et toi?
2: Ça va, ça va. Ça a été votre set, vous avez fait un VS au final parce que à la base vous deviez mixer chacun votre set et...
4: Voilà, on a décidé de jouer à deux. Ici c'était spontanément parce que voilà, on s'est dit on va essayer de faire un truc un peu différent des rétros, parce que des rétros ben, on en entend toujours et toujours et toujours.
2: C'est vrai.
4: Et à la longue, à mon avis, il y a une lassitude. Et nous, on propose quelque chose d'un tout petit peu différent.
2: Ouais.
4: Voilà, il faut écouter, il faut voir. Et puis, il faut apprendre à apprécier, je pense, notre sauce.
2: Mais c'était bon. J'étais à côté de vous tout le long.
4: C'est pas à moi de le dire. Mais bon.
2: Ah, pour moi, c'était bon. En tout cas. Maintenant, le public était assez réceptif. Donc, apparemment, voilà, ça avait l'air de bien donner.
4: Nous, on est contents. Hein, Mickaël, on est contents.
5: On est très contents.
2: Alors... ici sur Radio Extremix, c'est la première fois que vous passez. Quel est votre parcours musical à vous deux des années précédentes? Je sais que vous êtes connus nationalement, on va dire.
4: Tu as le temps un petit peu?
2: Ouais.
5: Oh, ouais, on a un avion à prendre demain matin.
2: Demain matin, il paraît, oui.
4: Oui, on doit prendre un avion dans quelques heures, ensemble d'ailleurs. Bah, écoute, on a chacun notre parcours propre à nous. Et puis en 2005, on s'est rejoints tous les deux. On travaillait ensemble dans la boîte de Georges, qui s'appelait le Pulse Factory.
2: Tout à fait.
4: C'est là qu'on travaillait à deux. Avant ça, nous,
0: chaque vendredi et samedi, de 22h à 2h du mat, Club Dance, la suite, prolonge votre soirée.
4: Et j'ai aussi produit des disques à une époque.
2: Tout à fait.
4: Et on continue toujours d'ailleurs. Mais voilà, on s'est retrouvés un moment et on avait notre son dans le Pulse Factory. Qu'on essaye aujourd'hui de rejouer,
2: d'exporter un petit peu.
4: Voilà, pour un petit peu faire avancer la musique dans ce pays.
2: C'est vrai.
4: Voilà, pour faire entendre des nouvelles sonorités, entendre des nouvelles choses. Voilà.
2: Parfait.
4: Tu sais quoi, pourquoi? Parce qu'on en a marre de la rétro.
2: Mais c'est un peu ce que tous les DJ rétro disent, puisque les gens veulent de la rétro, mais c'est vrai que c'est tout le temps la même chose. C'est vrai, donc peut-être un peu plus d'éclectisme, et ça ira. Alors, à part la rétro, donc, vous avez un autre style préféré que vous mixez ailleurs ou chez vous
4: ou... Bah écoute.
2: Le style que tu préfères à part la rétro, par exemple?
4: Moi, chez moi, je joue du R&B. Non, c'est une blague. Non, c'est une blague. Non, bah écoute, on est assez éclectique et en dehors de ce que les gens peuvent connaître de nous, entre guillemets, on est très large musicalement. Mickaël, je pense aussi qu'il est très large. On n'écoute pas que de la techno ou de la house, ou de la trance. On écoute de tout, c'est le background musical. C'est ce qui fait que. C'est ce qui nous permet de faire des choix en musique aujourd'hui. Je ne vais pas rentrer dans la science.
2: Oui, bien sûr, parce qu'il y en a. Il y en a beaucoup.
4: Parce qu'aujourd'hui, tout le monde est bourré, tout le monde s'en fout.
2: Exactement.
4: Donc voilà.
2: Alors, sinon, on peut vous retrouver prochainement pour des dates ou quoi, dans le coin?
4: On joue dans un club échangiste prochainement, je pense. Non, c'est une blague, hein, c'est une blague.
5: Ça, c'est en blague, fallait pas le dire.
4: écoute, il y a prochainement, quand on est ensemble, il y a la Bûche Réunion.
2: Oui.
4: Le 31 octobre.
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